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1: Mesdames et messieurs, bonsoir. Merci de nous rejoindre sur les ondes de CAN en français. Vous êtes avec Rachel Haddad et nous sommes ensemble jusqu'à 22h. Au sommaire de cette édition, d'abord, alors que les combats entre Israël et l'Iran semblent marquer une pause, le débat sur les conséquences de cette guerre ne fait que commencer, lui. Certains experts estiment aujourd'hui que le régime iranien a survécu à l'épreuve mieux que prévu, qu'il est devenu plus radical encore et que les choix stratégiques de Washington, comme de Jérusalem, méritent d'être réévalués. Nous en parlerons avec le docteur Élie Carmon, chercheur senior à l'Institut international de lutte contre le terrorisme.

0: beaucoup parlé ces derniers jours, la relation entre Donald Trump et Benjamin Netanyahou. Après avoir longtemps affiché une proximité exceptionnelle, les deux dirigeants semblent désormais diverger sur plusieurs dossiers clés, notamment l'Iran, le Liban et la gestion de l'après-guerre. Assiste-t-on à une sorte de divergence tactique ou à une évolution plus profonde de la relation entre Washington et Jérusalem? Analyse avec Sébastien Lévy. Mais avant tout, voici les principaux titres de ces dernières 24 heures.
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0: Israël et l'Iran semblent s'orienter vers une suspension des combats, même si la situation reste extrêmement fragile. Benjamin Netanyahou affirme que les attaques contre l'Iran sont suspendues pour le moment, tout en avertissant qu'Israël frappera de nouveau Téhéran en cas de reprise des attaques. Le Premier ministre doit réunir ce soir le cabinet de sécurité pour examiner les prochaines étapes du conflit. Donald Trump affirme de son côté qu'Israël, comme l'Iran, souhaite un cessez-le-feu immédiat, mais prévient que, je cite, « la bêtise pourrait faire obstacle à la paix ». L'Iran affirme avoir cessé ses attaques contre Israël, mais menace de représailles sévères en cas de nouvelles frappes. Le principal négociateur iranien déclare que Téhéran ne tolérera pas de violations répétées du cessez-le-feu. L'armée iranienne affirme que toute nouvelle agression recevra une réponse énergétique. Selon l'armée, 24 missiles ont été tirés depuis l'Iran depuis hier soir et au moins 15 personnes ont été blessées dans les frappes israéliennes sur le territoire iranien. Le front nord reste instable malgré les discussions diplomatiques. L'armée israélienne a ordonné l'évacuation d'une zone proche de Tir au Liban avant des frappes contre des infrastructures du Hezbollah. Un drone israélien a frappé un véhicule dans la région de Tir, selon les médias libanais, faisant au moins un mort. L'armée israélienne affirme également que des tirs de roquettes et de drones du Hezbollah contre des troupes israéliennes ont déclenché plusieurs alertes dans les localités frontalières. Benjamin Netanyahou affirme que toute nouvelle attaque du Hezbollah contre Israël entraînera des frappes contre Beyrouth et le président libanais accuse pour sa part Israël d'avoir mené près de 3500 frappes au Liban depuis le début du cessez-le-feu. Selon plusieurs informations relayées aujourd'hui, les pressions américaines auraient contribué à empêcher une opération israélienne de plus grande ampleur contre Beyrouth. Les restrictions imposées à la population israélienne vont être largement levées puisque le commandement du front intérieur annonce la suppression de la quasi-totalité des restrictions nationales à compter de demain. Les écoles doivent progressivement rouvrir à partir du milieu de la semaine et le ministre des Transports affirme également que l'aéroport Ben Gurion continuera de fonctionner normalement malgré la situation régionale. Sur le plan politique, une audition à la Knesset a dégénéré après diffusion d'une vidéo complotiste sur le 7 octobre lors de l'examen de la demande d'immunité de la députée du Likoud, Tali Gottlieb. Des élus de l'opposition ont vivement protesté après la projection d'une vidéo accusant des manifestants anti-gouvernementaux et des responsables sécuritaire d'avoir délibérément facilité l'attaque du Hamas. L'incident a provoqué un tollé immédiat dans la salle. La coalition est également critiquée pour avoir poursuivi l'examen de son projet de commission d'enquête alternative sur le 7 octobre en pleine crise sécuritaire. L'opposition accuse notamment le gouvernement de chercher à échapper à ses responsabilités concernant les événements du 7 octobre et relie cette initiative à la récente nomination controversée de Michael Rabello au poste de contrôleur d'État. Sur le plan économique, les marchés israéliens réagissent à la reprise des tensions régionales puisque les actions cotées à la bourse de Tel Aviv ont reculé aujourd'hui et le shekel s'est affaibli après les tirs de missiles iraniens. Les investisseurs se sont inquiétés d'une nouvelle escalade régionale alors que les négociations restent, elles, incertaines. Dans le même temps, Wizz Air annonce la suspension de tous ses vols à destination et en provenance d'Israël jusqu'à nouvel ordre. À Gaza, l'armée israélienne affirme avoir éliminé 3 responsables du djihad islamique lors d'une frappe menée ce week-end. Des sources palestiniennes font état de 3 morts supplémentaires dans une autre frappe aujourd'hui, dont un enfant de 8 ans. L'armée israélienne indique également avoir saisi des matériaux destinés à la fabrication de missiles lors d'une opération récente. Enfin, une avancée médicale majeure a été annoncée en Israël aujourd'hui puisque pour la première fois au monde, une équipe médicale du Centre pour enfants Schneider de Petah Tikva a administré une thérapie génique directement dans le cerveau d'un bébé de 8 mois souffrant d'une forme rare et potentiellement mortelle d'épilepsie génétique. Les médecins parlent d'une avancée susceptible d'ouvrir de nouvelles perspectives pour le traitement de maladies neurologiques rares. Aujourd'hui encore, plusieurs salves de missiles iraniens ont visé Israël, entre

0: Dans des alertes dans différentes régions du pays et l'activation répétée des consignes du commandement du front intérieur. Les autorités ont rappelé que malgré les interceptions et les succès des systèmes de défense, la menace restait réelle et que le respect des consignes continuait de sauver des vies. Mais la situation semble avoir changé et il semblerait que demain, retour à la normale. Et pour en parler, nous recevons Yael Bornstein, en tout cas pour comprendre un peu plus quelle est la situation. Bonsoir Yael.
1: Bonsoir Rachel.
0: Alors évidemment, vous êtes notre collègue ici à Cannes en français, mais vous êtes aussi commandante de réserve et officier de communication publique au sein du commandement du front intérieur. Alors Yael, aujourd'hui encore, des millions d'Israéliens ont reçu plusieurs alertes à des tirs de missiles iraniens, et pas que, hein, aussi outils. Comment le front intérieur a-t-il évalué la menace et comment l'évalue-t-il à cette heure-ci ?
1: Alors c'est assez surprenant parce que Rachel, d'un côté comme vous dites, on est des journalistes, d'un autre côté on est des, enfin je suis aussi militaire en réserve, et on vit dans des mondes qui sont absolument parallèles et qui devraient pouvoir se rencontrer, et ce n'est pas le cas pour la bonne et simple raison, bah comme vous l'avez dit, que tout change très vite. J'entendais tout à l'heure que vous annonciez que la bourse avait chuté, que Wizz Air, hier j'annonçais moi-même que KLM avait annulé ses vols jusqu'au 27 juillet, maintenant Wizz Air jusqu'à nouvel ordre. Et avec tout cela, eh bien demain matin, finalement, vraisemblablement, s'il n'y a pas de changement majeur dans la politique ou dans la situation sécuritaire, en tout cas dans le centre du pays, eh bien, la vie reprend à partir de demain matin, 6h, tout le pays va redevenir, enfin, pardon, pas tout le pays, mais la majeure partie du pays va redevenir de couleur verte, c'est-à-dire la vie normale, la routine normale, en sachant que les personnes qui sont à la frontière nord, donc à la frontière de la Syrie et à la frontière du Liban, eux restent en zone orange. Mais on est quand même passé hier soir à 10h02, puisque c'était justement la fin de notre propre mission, hein, vraiment il y a 23 heures exactement, on est passé de 0 à 100 km/h avec cette nouvelle réalité de tout d'abord ces alertes qui arrivent dans la région du métropolitain de Haïfa, avec toutes ces alertes qui ont été en fait des menaces qui ont été proférées par l'Iran et que l'Iran a mis à exécution, à savoir si Israël frappe sur la Daria, eh bien, donc le quartier de Beyrouth où il y a eu hier deux frappes chirurgicales. Si c'est le cas, eh bien, l'Iran va riposter. Et c'est évidemment ce qui s'est passé. Et l'Iran a mis ses menaces à exécution. Et c'est ce qui s'est passé donc hier soir, qui a fait qu'on est passé en moins de quelques secondes, de 0 à 100 km/h, de l'évaluation de sécurité verte à l'évaluation orange. Mmh. Et de nouveau, ce qui va se passer demain matin à 6h du matin, étant donné donc les avancées, l'intervention du président américain Donald Trump et les différentes déclarations, que ce soit celle des Iraniens aujourd'hui qui disent voilà, on a fini, on a arrêté de tirer sur Israël, si Israël se tient bien, eh bien nous on arrête. C'est après que le président Trump ait demandé aux deux parties de revenir à la table de négociation, surtout aux Iraniens avec qui il est, comme vous le savez, il a très envie d'arriver à un accord, notamment 3 jours avant le début de la Coupe du Monde, et de tout le reste du calendrier que l'on connaît, Rachel. Et bon, alors voilà, on se retrouve maintenant dans une situation où on a demandé, il y a eu de manière globale, ça n'a pas non plus été comme le début des autres opérations contre l'Iran avec des tirs répétitifs. Il y a eu en tout et pour tout 10 missiles qui ont été envoyés vers le territoire israélien. Je parle évidemment en dehors de ce qui se passe dans le nord du pays, en dehors de ce qui continue à se passer dans le nord du pays. Je rappelle que nos compatriotes qui habitent dans le nord du pays, qui habitent à la zone frontalière du Liban surtout, sont sans arrêt, n'ont jamais arrêté la guerre et sont sans arrêt sous tir de missiles et vivent une réalité qui est complètement différente de la nôtre. Alors je vous dis la vérité, les enfants ne sont pas allés à l'école aujourd'hui.
0: Mais les parents travaillent.
1: Les parents non plus d'ailleurs. Les examens du baccalauréat ont été annulés pour aujourd'hui et la plupart des examens du baccalauréat vont être finalement annulés cette semaine pour être convertis en contrôle continu, ce qui arrange pas toujours les élèves, qui certains d'entre eux ont beaucoup révisé pour pouvoir justement avoir une meilleure note que ce qu'ils ont eu pendant l'année. Et puis finalement, branle-bas de combat, tout se calme. Demain matin, 6h00, la majeure partie du pays reprend une routine quasiment normale, sauf si, comme je vous le disais, il se passe des événements extra ordinaire ce soir, cette nuit, ce que l'on espère évidemment pas. Ce qu'il faut, c'est demander évidemment à la population civile de bien rester au courant, de ne pas tomber dans la nonchalance et de rester quand même au courant des directives de la défense, enfin du commandement du front intérieur. Et je tiens par ailleurs à préciser deux choses importantes. La première, on a fait une nouvelle version de notre application. J'invite tous nos chers auditeurs de Canon Français à télécharger la nouvelle version de l'application qui vous permet par ailleurs de recevoir trois nouvelles sortes d'alertes. La jaune, qui est donc l'alerte préventive, qui est celle que l'on envoie quand on peut l'envoyer, à savoir dans quelques minutes, un tir de missile est dirigé vers votre région. Approchez-vous d'un abri. Donc là, vous avez le temps soit d'aller vers un abri, soit de vous rapprocher, si vous êtes chez vous, de ce qu'on appelle le MAMAD, c'est-à-dire l'abri qui est privatif, soit dans votre immeuble. Mais en tout cas, il faut vous en rapprocher. Ça, c'est la première chose. Deuxième alerte, c'est l'alerte rouge. Là, il faut rentrer et rester dans l'abri jusqu'à la réception de cette troisième alerte, qui est une alerte beaucoup plus douce, puisque tout le monde s'est beaucoup plaint du son de nos alertes qui sont pas là non plus pour nous faire croire qu'on est au Club Med. C'est des alertes qui justement glacent un peu le sang, mais elles nous mettent un petit peu dans l'état d'urgence dans lequel on a besoin d'être. Et donc, cette alerte qui est donc l'alerte verte nous dit, voilà, l'événement vient de se terminer et vous pouvez reprendre le cours de votre journée. En revanche, vous devez rester près d'un abri au cas où ça reprend. Donc ça, c'était, on a eu peut-être, en tout cas, je pense, un baptême du feu hier, en espérant que, bon voilà, les tirs ne reprendront pas, en tout cas pas tout de suite, mais on a eu pendant ces un peu moins de 24 heures, un petit baptême du feu pour se mettre dans le bain si jamais ça doit de nouveau nous arriver dans les semaines ou dans les mois qui viennent. On sait maintenant quelles sont les nouvelles alertes, comment la population doit réagir, comment choisir son abri, et surtout, de prendre très très au sérieux les consignes, les directives de sécurité du commandement du front intérieur.
0: Merci beaucoup Yael Bornstein, et puis on vous retrouve cette semaine sur les ondes de Canon Français.
1: Ça aussi, ça a été annulé. Je suis ravie de retrouver nos auditeurs dès mercredi. Merci Rachel,
0: et nous
1: merci
0: aussi.
1: À tous nos auditeurs.
0: Bonne soirée.
1: À vous aussi.
0: Quelques mois après la guerre entre Israël et l'Iran, un débat commence à émerger dans les milieux politiques, sécuritaires et académiques israéliens. L'opération israélienne a-t-elle réellement renforcé la sécurité d'Israël ou a-t-elle au contraire contribué à la crise actuelle ? Alors que le régime iranien semble avoir survécu au conflit, certains analystes estiment aujourd'hui que Téhéran est devenu beaucoup plus radical, plus méfiant envers l'Occident et plus déterminé encore à poursuivre sa stratégie régionale. D'autres s'interrogent également sur la stratégie de Donald Trump, sur les choix du gouvernement Netanyahou pendant la guerre et sur les conséquences de l'élimination du guide suprême Ali Khamenei. Et pour en parler, nous recevons tout de suite le docteur Elie Carmon. Bonsoir.
2: Bonsoir.
0: Alors je rappelle que vous êtes chercheur senior à l'Institut international de lutte contre le terrorisme de l'Université Reichmann et spécialiste de l'Iran. Alors, Elie, un débat commence à émerger en Israël, je le disais un peu plus tôt, cette question de savoir si l'opération contre l'Iran a été vraiment une opération nécessaire, ou est-ce qu'elle a contribué au bourbier, il faut le dire, comme il est, dans lequel on se trouve actuellement. Comment est-ce que vous analysez cette question ?
2: Cette discussion a commencé déjà après la première guerre contre l'Iran en juin 2025, parce que le succès militaire semblait être total, mais quand même l'uranium enrichi est resté en Iran. Les missiles de longue portée ont diminué en nombre, mais on a continué à attaquer Israël. Et même les Iraniens ont suivi une stratégie très intelligente, je voulais dire, en utilisant des missiles qui provoquent, ce ne sont pas des missiles de précision, mais provoquent des dommages dans la société civile et contre l'infrastructure urbaine. Et cela, vraiment, après des actions militaires très efficaces, semblait très efficaces, et très précise. Et cela est dû surtout au manque de stratégie générale, de la préparation de cette guerre, surtout de cette deuxième guerre, à partir de janvier, quand tant le président Trump comme le premier ministre Netanyahu ont tenu compte de la rébellion populaire en Iran, on pensait que c'est le moment de recommencer à attaquer l'Iran, tandis que la planification de la deuxième partie de cette opération était pour juin de cette année et pas pour janvier, tout en promettant au peuple iranien qu'on va les aider à prendre le pouvoir contre le régime. Et ça n'a pas réussi. Ça n'a pas réussi d'abord parce que le régime, dans 48 heures, le 8-9 janvier, a massacré plus de 30 000 citoyens et donc a neutralisé en grande partie ce mouvement populaire. Et parce que l'aide américaine promise est arrivée deux mois après. C'était normal parce que concentrer une armée extrêmement importante navale et aérienne dans la région, ça prend du temps. Et le président Trump a parlé tout le temps de soutenir, de donner même des armes aux Kurdes, mais finalement cela ne s'est pas passé. Et ensuite, il y a un cessez-le-feu. Un cessez-le-feu après des menaces du président Trump qui promet de détruire complètement l'Iran, qui promet d'attaquer l'infrastructure pétrolière et énergétique du pays, mais en fait il ne fait rien de concret. Et cela a justement convaincu le régime iranien, qui a compris par exemple l'importance des étroits de Hormuz, non seulement dans la région, non seulement dans le conflit avec les pays du Golfe ou le conflit avec les États-Unis, mais sur le plan global. C'est-à-dire que c'est un endroit qui décide en grande partie l'économie mondiale, globale, et en même temps l'économie américaine. Les États-Unis sont influencés par le prix du pétrole et le président Trump doit tenir compte de tous ces données, de ces facteurs, dans une période où il y a des événements très importants comme les Jeux Olympiques, il y a le 250 années anniversaire de l'indépendance des États-Unis, il y a les élections en novembre qui peuvent influencer justement la composition du Congrès et du Sénat. Mmh. Et le président Trump ne se décide pas, c'est-à-dire il préfère la voie diplomatique. Et il promet un accord, mais on voit que les Iraniens jouent avec le temps, ils comprennent très bien comment le temps fait pression sur le président Trump et rien ne passe de concret. Et dans cette situation, les Iraniens non seulement prennent la question du contrôle des étroits de Hormuz comme un atout très important, mais aussi décident de prendre en otage la situation au Liban. C'est-à-dire, tandis qu'il y a des négociations soutenues par les États-Unis, soutenues même par la communauté internationale saoudienne, pour un accord avec Israël, le Hezbollah n'accepte pas ce changement. Le Hezbollah attaque Israël et le président Trump, à un certain moment, accepte cette nouvelle donne. C'est-à-dire que l'Iran doit décider ou peut décider ce qu'Israël doit faire au Liban. Et dans ce contexte, l'attaque d'Israël contre un objectif à Dahia, c'était seulement un prétexte. C'est-à-dire la situation stratégique nouvelle fait pression sur le président Trump pour ne pas permettre au premier ministre israélien d'utiliser le pouvoir militaire israélien pour changer la situation qui influe sur la situation population civile dans le nord, qui vit dans la guerre permanente depuis avril de cette année. Et cela, j'entends aujourd'hui le président Trump sur toutes les antennes, non seulement avec Barack Ravid qui toujours parle avec le président presque chaque jour, mais sur la chaîne, la deuxième chaîne, la 13e chaîne, et aussi avec le Fox News, ABC, qui raconte à tout le monde comment il fait pression sur le premier ministre Netanyahu de ne pas répondre aux attaques iraniennes. Mm-hmm. Ce n'est pas possible pour un État souverain qui est attaqué par un autre État de ne pas répondre, même s'il y a cette relation stratégique très importante avec les États-Unis. Et tout ça, aux yeux de tout le monde, les Iraniens n'ont pas besoin d'informations. Ils voient sur la télé ce qui se passe et quelle pression il y a sur le dirigeant israélien et surtout sur le Premier ministre. Et en même temps, comment le Tsar ne peut pas réagir à des provocations et à cette tentative de faire le Liban et le sort du Hezbollah, de prendre en otage Israël, la situation au Liban, en faveur des intérêts iraniens. Et on voit que même les Houthis, qui pendant toute cette période ont été très tranquilles parce qu'ils ont subi des dégâts très importants, tant humains comme matériels, tout à coup, ils comprennent eux aussi qu'ils peuvent participer à cette nouvelle réunion, cette nouvelle tentative de faire revivre l'axe de la résistance.
0: Merci beaucoup, docteur Élie Carmon, pour cette analyse.
2: Merci beaucoup.
0: Au revoir. Au revoir. Depuis plusieurs jours, les tensions entre Donald Trump et Benjamin Netanyahu s'étalent au grand jour. On en parlait à l'instant en pointillé avec le docteur Élie Carmon. En effet, le président américain a publiquement demandé à Israël de ne pas riposter à certaines attaques iraniennes, a bloqué les frappes prévues sur Beyrouth dans le quartier de la Daïa et affirme désormais que Netanyahu devrait accepter un éventuel accord américano iranien. De son côté, Israël continue de poursuivre ses propres objectifs militaires au Liban et face à l'Iran. Et cette séquence marque un changement important puisqu'après avoir été considéré comme le président américain le plus favorable à Israël de l'histoire récente, Donald Trump semble désormais vouloir imposer ses propres priorités stratégiques, parfois contre les souhaits de Benjamin Netanyahu et de son gouvernement. Et pour en parler, nous recevons tout de suite Sébastien Lévy. Bonsoir. Alors, il semble que nous ayons perdu Sébastien Lévy. Nous allons, dans quelques instants, essayer de le rappeler. Sébastien Lévy sera avec nous dans quelques instants pour parler de ce sujet.

0: Sébastien Lévy est avec nous ce soir. Bonsoir.
1: Bonsoir.
0: Alors, on en parlait juste avant que vous nous rejoigniez, mais Donald Trump aurait empêché ces derniers jours certaines opérations israéliennes au Liban. Et il pousse ouvertement vers une désescalade régionale. Est-ce que c'est la première fois, depuis son retour à la Maison-Blanche, qu'il fixe aussi publiquement des limites à Netanyahou ?
1: Alors, ça n'est pas exactement la première fois. Si vous vous souvenez, il y a un an, au mois de juin, il y avait eu un tweet combinatoire en disant « J'ordonne aux avions israéliens de faire demi-tour et d'arrêter de frapper l'Iran ». Donc, Trump n'est jamais en fait timide dans la façon de s'exprimer par rapport même à Israël. Donc, en ce sens, oui, ce qui marque ici, c'est vrai que c'est la force des mots, c'est la continuité, parce que ça fait suite aussi à la conversation qu'il y a eu il y a déjà une semaine, qui avait été rapportée déjà par le site Axios. Donc, ça n'est pas complètement la première fois. Mais c'est vrai qu'en revanche, le fait que ça fait une semaine que ça dure, ce petit aller-retour entre Trump et Netanyahou, oui, c'est quand même assez marquant.
0: Et alors, Trump avait soutenu Netanyahou sur presque tous les grands dossiers, hein, sur Jérusalem comme capitale d'Israël, le Golan, l'Iran. Pourquoi maintenant il semble aujourd'hui qu'il privilégie la stabilité régionale plutôt que les objectifs du gouvernement israélien ?
1: Alors, ben, il faut jamais oublier que, d'abord, Trump, c'est le président des États-Unis, et donc, ce qui compte pour lui, c'est évidemment, ce sont les intérêts américains.
0: America first.
1: Et puis, vous avez évidemment quelque chose d'important pour Trump aujourd'hui. Trump veut sortir de cette guerre. C'est pour lui un impératif diplomatique, c'est aussi un impératif politique, c'est un impératif économique. La situation aux États-Unis, d'un point de vue économique, est assez mauvaise, avec des chiffres de l'inflation qui sont très forts, avec notamment un indicateur très marquant pour les États-Unis, pour les Américains, c'est le prix de l'essence, qui a augmenté, qui a quasiment doublé aux États-Unis. Et puis vous avez non seulement des élections intermédiaires au mois de novembre, et puis vous avez aussi à très court terme la célébration des 250 ans du pays, son anniversaire personnel le 14 juin, qui devient quasiment une date officielle ici, et puis la Coupe du Monde. Et pour toutes ces raisons, Trump ne veut pas voir toutes ces célébrations gâchées par cette guerre, qui vraiment lui pourrit la vie, si vous me passez l'expression. Et donc, en ce sens, ça ne remet pas évidemment en cause l'alliance avec Israël. En revanche, aujourd'hui, vous avez des intérêts divergents. Trump veut en finir avec la guerre, alors que pour Israël, et en tout cas pour son Premier ministre, aujourd'hui, il y a une volonté de continuer à affaiblir au maximum le régime iranien. Donc vous avez clairement des divergences qui sont plus, je dirais, tactiques et de timing plutôt que stratégiques. Mais clairement, aujourd'hui, les intérêts des deux dirigeants, Trump et Netanyahou, sont divergents.
0: Et alors, sur le dossier iranien, de manière spécifique, la divergence stratégique, elle se repose sur quoi exactement ? Qu'est-ce que Netanyahou veut ? Qu'est-ce que Trump cherche ?
1: Trump veut un accord. Et donc, alors évidemment, le diable ensuite, il peut être dans les détails, mais il est évident que Trump semble assez mobilisé sur le nucléaire. Est-ce qu'il sera capable d'obtenir un accord sur le nucléaire ? On n'en sait rien. Mais là, vous avez sans doute un alignement entre Trump et Netanyahou. Là où vous risquez sans doute d'avoir un certain nombre de divergences entre les deux dirigeants, ça concerne le rôle des proxys. Mmh. On le voit bien directement, le fait que Trump, de façon indirecte, accède aux demandes de l'Iran que d'une certaine façon, Israël doit arrêter de frapper l'Iran pour un pays de Hezbollah, c'est d'une certaine façon un point donné aux Iraniens. Et puis également, sur le programme balistique, il semble, encore une fois, il faut être prudent, il semble que ce ne soit pas aujourd'hui une priorité absolue de la part de Trump. Donc clairement, et puis dernier point très important, mais qui est lié en fait, c'est évidemment le préalable ou non d'un changement de régime. Pour Trump n'en parle absolument pas, alors qu'on sait que pour le dirigeant israélien, au-delà de Netanyahou d'ailleurs, ça fait évidemment partie de l'équation, parce qu'Israël estime, sans doute à raison, qu'il ne pourra pas vivre tranquillement tant que ce régime sera en place. Il utilisera donc ses proxys et son régime balistique pour s'en prendre à Israël. Donc, ne serait-ce que isoler la question nucléaire, c'est évidemment une ligne qui n'est pas acceptable pour Israël. Et même là, vous risquez d'avoir un désaccord aussi entre les deux pays, parce qu'il est possible que si un accord est signé, Israël se méfie évidemment des intentions de l'Iran, et que l'accord qui sera signé peut-être n'empêchera pas peut-être l'Iran de mentir aux inspecteurs notamment. Donc clairement, vous avez clairement aujourd'hui des divergences stratégiques et tactiques assez fortes, même si encore une fois l'objectif stratégique est le même sur le nucléaire, vous risquez d'avoir clairement des divergences dans l'exécution de cette stratégie.
0: Et alors, une dernière question avant de nous quitter, Sébastien Lévy. On a entendu par médias interposés les déclarations que Trump aurait eues à l'égard de Netanyahou. Il aurait même traité de fou, etc. Est-ce qu'aujourd'hui, Netanyahou peut politiquement et militairement se permettre d'ignorer les demandes de Trump et de continuer à se le mettre à dos?
1: Alors, militairement, ça paraît quand même compliqué parce qu'on sait très bien que Israël est quand même dans une dépendance envers les Américains. Il suffit de voir aujourd'hui l'aéroport de Ben-Gurion pour voir cette dépendance en l'état. Et puis, d'un point de vue politique, Trump étant Trump, Netanyahu ne peut pas se permettre avec Trump ce qu'il pouvait se permettre avec Biden et Obama. Il est d'ailleurs fort possible que jamais Biden ou Obama n'auraient osé tenir les propos que Trump tient publiquement par rapport à Israël. Et puis je rajoute un autre point, c'est qu'on sait que la popularité d'Israël est en forte baisse, surtout auprès des démocrates aux États-Unis. Et donc aujourd'hui, le Parti démocrate ne veut pas venir au secours, en tout cas d'un Premier ministre qui les a snobés pendant des années. Et donc, Netanyahou, aujourd'hui, il est dans la main de Trump aussi pour cette raison. Pas uniquement pour la personnalité, on le sait, qui peut être parfois assez violente et colérique de Trump, mais aussi parce que, d'une certaine façon, Netanyahou n'a nulle part vers qui se tourner à Washington, puisque le Parti démocrate, aujourd'hui, ne veut pas venir à la rescousse de Netanyahou, et le Parti républicain est totalement inféodé à Trump. Et donc, pour toutes ces raisons, Netanyahou ne peut pas véritablement se poser à Trump. Si Trump véritablement lui dit ce qu'il dit d'ailleurs, c'est moi qui ai les cartes, c'est moi qui call the shot, c'est moi qui décide, à bien des égards, Trump a raison, on l'a vu. Et ça n'a pas empêché Israël de répondre, parce qu'Israël ne pouvait pas ne pas répondre. En revanche, l'ampleur de la réponse, elle est évidemment limitée, parce que Netanyahou ne peut pas se permettre d'aller contre les désirata du président Trump.
0: Merci beaucoup, Sébastien Lévy, pour cette analyse. Et on vous retrouve très vite sur les ondes de Canon Français.
1: Merci.
0: Au revoir. Il est 21h32 et nous voici à la fin de cette émission. Vous étiez avec Rachel Haddad sur Canon Français, Shalom de Jérusalem.
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0: La société israélienne est confrontée, on le sait depuis plusieurs mois, à une multiplication des violences. Violences politiques, violences entre manifestants et contre manifestants par les policiers, attaques de colons contre des Palestiniens, tensions entre institutions, mais aussi montée d'un langage de plus en plus radical dans le débat public. On a tous été choqués par le meurtre d'un jeune homme éthiopien sauvagement assassiné par d'autres jeunes le jour de Yom HaTzmaout. Et dans ce contexte, plusieurs organisations israéliennes engagées pour la démocratie organisent une conférence consacrée aux violences qui traversent aujourd'hui la société israélienne. Et pour en parler, nous recevons tout de suite David Ben Ishai. David Ben Ishai qui est fondateur des démocrates mobilisés et cofondateur de la plateforme francophone du parti Ha-Demokratim dirigée par Yair Golan. Bonsoir David Ben Ishai.
1: Bonsoir.
0: Alors, on le disait un peu plus tôt, vous allez animer lundi prochain cette rencontre avec Lior Amichai, directeur exécutif de Shalom Arshav et Yaya Fink, figure du mouvement de protestation contre le gouvernement. Quand on parle aujourd'hui de violence dans la société israélienne, de quoi parle-t-on exactement ? C'est-à-dire, c'est un phénomène, vous avez l'impression qu'il est nouveau ce phénomène de violence ou c'est des tendances un peu anciennes qui ont fini par être tout à fait visible dans la société à présent?
1: Alors, je pense que, premièrement, il y a des formes de violence qui sont très différentes, qui ont des sources et des origines et des raisons différentes, et certaines qui sont encryptées dans la société israélienne depuis même avant le 7 octobre. On va dire que le 7 octobre est un catalyseur de certaines formes de violence. Et je crois que il y a des violences qui sont très très intimement liées à la position, la posture, le discours politique, qui sont en lien direct. Et je donnerai un exemple ou deux. Et puis il y a des violences qui sont, je dirais, presque endémiques, mais qui ont reçu aujourd'hui une forme de légitimité, une forme de blanc-seing, une forme de d'autorisation. C'est par ça qu'on commencera dans notre échange. C'est sur les violences qui arrivent en Jordanie, en Judée-Samarie, selon comment on se positionne. Mais quoi qu'il en soit, il y a un phénomène, c'est qu'il y a des exactions qui se démultiplient. On évoque aujourd'hui plus de 30 morts. On parle de milliers de blessés, on parle de 45 villages évacués. Donc on parle quand même d'un phénomène qui est monté en puissance, évidemment, depuis le 7 octobre, parce que notre regard est ailleurs. Je vous rappelle, peut-être, c'est important, avant le 7 octobre, on a un premier pogrom, je ne sais pas, ça peut être un peu exagéré comme terme, à Khawara.
0: C'est la semaine du 7 octobre.
1: Non, presque un an. Non, il y a avant.
0: Non, mais je me souviens que la semaine du 7 octobre, il y avait eu aussi énormément. Il y avait Tzvi Sukkot qui était présent en Cisjordanie. Il y avait eu énormément de dérangements suite à sa présence là-bas.
1: Tout à fait, mais le 7 octobre, il y a une façon de faire un pied de nez aux habitants de Khawara, puisqu'effectivement, il y avait un lien entre les attentats qu'il y avait eu avant, le 7 octobre. Et on avait identifié que les terroristes venaient de Khawara, et donc il y a eu une descente. Et ensuite, il y a eu, avant le jour du 7 octobre, une mobilisation de plusieurs gdoudim, des brigades, pour
0: protéger
1: une immense toukha qui avait été montée en plein cœur de Khawara pour faire un peu le pied de nez aux habitants de Khawara. Mais c'est vraiment le jour de... Mais tout ça pour dire que les violences par les jeunes des collines, c'est un phénomène qui est antérieur au 7 octobre et qui va dire était relativement contenu. Et je dirais qu'aujourd'hui, le fait qu'il y ait un relâchement, premièrement parce que notre attention est ailleurs, d'une part, d'autre part parce que il y a un positionnement d'un certain nombre de personnes qui sont bienveillantes entre guillemets à l'égard de ces exactions, qui sont dans l'armée et qui servent en Judée-Samarie, en Cisjordanie, et donc ils ne viennent pas faire leur travail de faire respecter la loi. C'est-à-dire qu'on n'a pas le droit de venir dégorger tout le bétail de quelqu'un, de déraciner les oliviers et de tirer à bout portant sur les gens. C'est hors la loi.
0: Ça semble incroyable qu'on ait besoin de le rappeler d'ailleurs, David Benishaï.
1: Donc ça, c'est une violence qui monte en puissance, qui a pris dans un certain contexte une augmentation, un volume absolument inédit, on n'a jamais eu ça, mais il y a d'autres formes de violence, et je voudrais utiliser un article de... En fait, ce n'est pas un article, c'est un entretien entre Delphine Horviller et Eva Illouz, la sociologue, que j'aime beaucoup, que j'adore, et qui parle de maladies auto-immunes, et j'ai écrit un papier là-dessus en disant que ce qui apparaît, ce qui ressemble en fait à une maladie auto-immune, c'est le fait de se retourner finalement et de ne plus être capable d'identifier les cellules qui sont agressives des cellules qui sont saines. Et donc, moi, j'aime bien le concept qui est beaucoup moins utilisé en Israël du retour de bâton ou des effets secondaires de la résilience. On parle beaucoup d'un peuple résilient, des résilients, etc. Mais lorsqu'on lit Boris Cyrulnik, la résilience, elle a ses limites. Et à un moment donné, le schéma est assez simple, à un moment donné, toutes les armes qu'on a forgées pour se défendre dans un milieu hostile, à un moment donné, on n'en a plus nécessairement besoin. Le milieu change, mais les armes qu'on a acquises, la puissance, la capacité de se battre face à l'adversité, il est resté. Et parfois, on va être amené à utiliser ces outils dans des contextes qui sont différents où le fait de se battre ou le fait d'être armé ou le fait de tuer n'est pas nécessairement nécessaire, mais on continue à les utiliser et ça devient justement une violence qui se retourne contre nous. Et c'est d'une certaine manière une forme d'une résilience qui se retourne contre elle, et c'est un peu le sentiment que j'ai aujourd'hui dans les différentes formes. Et vous savez, quand vous regardez le traumatisme du 7 octobre, vous lisez aussi, en parlant de violence, l'augmentation des divorces, l'augmentation des violences intrafamiliales. Vous savez, vous ne pouvez pas passer aussi facilement, vous avez une vie tranquille, vous avez 30, 35, 40 ans, vous allez en Meloïm, vous avez des enfants en bas âge, vous vous retrouvez à Gaza. À Gaza, c'est la violence la plus extrême. Mmh. Vous êtes à tout moment en situation de survie. Vous êtes amené à tirer, parfois à tirer de façon claire, concernée. Et puis des fois, vous ne savez pas trop parce que vous avez peur. Et puis on ne sait pas qui au bout de la balle, entre guillemets. Et vous rentrez chez vous, et vos enfants vous prennent dans les bras. Et il faut vivre avec ça. Mmh. Et ce contraste-là a créé des conditions de violence avec des personnes qui étaient désadaptées, qui étaient par rapport à leur vie antérieure, qui se retrouvaient après des mois, voire des centaines de jours en Meloïm, dans le nord, dans le sud, sont revenus, entre guillemets, désadaptés. Ce que je disais sur la résilience, c'est-à-dire qu'une certaine manière, ils étaient capables de se battre, mais quand ces outils qu'ils avaient acquis, qu'ils avaient forgés à Gaza dans les combats, et tout d'un coup, ils rentraient dans une vie saine, normale, avec leurs proches, ils sont complètement, et donc ça a créé énormément de phénomènes de violence intrafamiliale, de divorce, etc. Ce sont des formes de violence qui se retournent contre nous au regard du 7 octobre.
0: Et alors,
1: et puis.
0: Non, il y a aussi un phénomène de violence qui est de plus en plus résurgent, c'est celui de la violence politique, de la polarisation politique. Est-ce que vous avez l'impression que c'est un lien avec les violences physiques qu'il va y avoir au sein de la société ?
1: Oui, alors de façon très directe, on peut, là pour le coup, l'exemple nous est donné de la façon dont le commissariat de Beit Shemesh a été attaqué. Alors certes, par une France radicale, orthodoxe, mais il n'en demeure pas moins que ce sont des symboles. Hein. Attaquer la police, c'est toucher un symbole de, si vous voulez, de la coercition légale régalienne d'un État. La police, elle est censée faire respecter la loi. Et là, aujourd'hui, on a le sentiment que l'organe, je parle même pas de sa politisation, mais je parle qu'en tant que représentation symbolique de la loi, et que tout d'un coup une frange radicale d'orthodoxe vient et brûle un commissariat ou attaque des policiers
0: ou attaque la maison d'un juge.
1: Et donc là vous avez le sentiment, et ça c'est comment finalement on va dire c'est toléré, entre guillemets, c'est parce que ce serait une des composantes, on va dire, stratégique pour obtenir la loi de l'enroulement. Donc vous avez aujourd'hui un enjeu politique qui se joue à la Knesset, sur des pressions qui sont faites entre des partis politiques, et notamment les partis orthodoxes, le leadership orthodoxe, pour obtenir une loi sur l'enroulement. cette façon, on sort de l'enceinte de la Knesset et sur des lieux particuliers, des lieux de tension, que ce soit sur des axes principaux qui sont bloqués dans un commissariat qu'on attaque, la politique continue à se jouer, mais sur une forme de violence urbaine et civile. Mmh. Et donc là, c'est quelque chose dans l'histoire israélienne se multiplie. C'est-à-dire que je pense que politiquement, les combats internes politiques de la Knesset qui soient à ce point-là sortis de l'enceinte du Parlement pour être dans la rue et pour que ça devienne des jeux de pression politique, je pense qu'aujourd'hui ça se démultiplie. Il y a déjà eu, mais là pour le coup ça prend une proportion tout à fait inédite, quoi, tout à fait et dans tous les sens, surtout dans beaucoup de sens, quoi.
0: Dans la conférence que vous allez animer, vous réunissez donc notamment Shalom Arshav et Yahya Finck. Quelle piste de sortie de crise ou de réconciliation est-ce que ces intervenants vont vouloir mettre en avant? De quoi on va parler? Comment on sort de cette crise?
1: Alors, je crois que les différents zooms qu'on a fait, ce sera le troisième de la série, puis il y en aura un quatrième fin juin, début juillet. C'est quand même de mettre en exergue tous les grands sujets qui vont être dans les esprits de tout le monde au moment de mettre son bulletin de vote dans les urnes. Donc c'est essayer de faire prendre conscience de ce qui se joue en ce moment dans ces élections qu'on considère comme existentielles, comme étant cruciales. Et effectivement, l'une des questions, c'est comment on va, et c'est, je pense que c'est ce que j'ai évoqué un petit antérieurement, c'est comment on va pouvoir penser les propositions politiques, les actions politiques qu'on va pouvoir mener pour endiguer finalement ces liens de cause à effet entre telle loi, telle position, telle posture, telle façon de parler et l'augmentation exponentielle de la violence. Et donc ça va être ça va être surtout Yahya Finck qui va nous parler de ce qu'il voit dans les relations de cause à effet entre le politique et la société et qu'est-ce qu'il faut proposer comme alternative. Et effectivement avec Lior Amichai de Shalom Arshav, on discutera plus de la façon dont ce qui se passe en Cisjordanie est en train de déborder dans notre société. Et je crois que de façon plus, on va dire, c'est presque de la philosophie politique, mais aujourd'hui se pose réellement la question de la valeur de la vie dans notre société, par rapport à tout ce à quoi on est confronté, et surtout depuis le 7 octobre, évidemment, avec évidemment cette bataille pour la libération des otages, avec la question de que vaut la vie. Quelle est la valeur sociétale, morale, éthique qu'on donne à la vie? Quand vous avez aujourd'hui trois ministres qui viennent à une réunion dédiée au sort des habitants du Nord, qui sont encore sous les alertes, dont les gamins ne retournent toujours pas à l'école, qui à tout moment peuvent être bombardés, et que ça n'intéresse personne, se pose la question, quelle est la valeur de la vie? Pas juste la sécurité. Qu'est-ce que représente la vie pour les gens qui nous dirigent? Je crois que là, aujourd'hui, au-delà des décisions politiques, de telle loi ou de telle loi, de réforme, pas de réforme, je crois qu'aujourd'hui se pose, de façon tout à fait paradoxale, la question de qu'est-ce qu'on veut comme société, et qu'est-ce que cette société va dire à ses citoyens en ce qui concerne la valeur suprême de la vie. Et je crois que c'est ça qui est en jeu, c'est là-dessus que je me bats. Mais effectivement, on aura cette rencontre, à mon avis, qui va être passionnante sur les différentes formes de violence et les interactions profondes qu'il y a entre eux, les phénomènes et l'action politique ou le positionnement politique des uns et des autres.
0: Alors justement, à propos du positionnement politique, David Benichai, vous faites partie vous êtes cofondateur de la plateforme francophone de la démocratie, vous êtes fondateur des démocrates mobilisés. Le Shalom Arshav, c'est un mouvement qui se trouve quand même assez à gauche sur l'échiquier politique. Est-ce que vous avez l'impression qu'on peut parler de ce genre de sujet et du fait en fait de combattre la violence comme phénomène, comme virus dans une société aussi avec des personnes qui sont affiliées plutôt à droite, ou c'est un sujet de gauche de se battre contre la violence?
1: Alors honnêtement, je crois que ce qui est galvaudé aujourd'hui, c'est la notion de droite et de gauche. Je crois que c'est totalement galvaudé. Je crois qu'aujourd'hui, on a en représentation, et ça fait partie de toute une stratégie, on va dire, de représentation. Il y a, si on stricto sensu, si on veut regarder la gauche et la droite, vous avez aujourd'hui la gauche qui représente 10, 12 mandats, peut-être en espoir 15, ouais, avec les démocraties. Et puis le reste, c'est le centre et la droite. Mmh. Et donc en Israël, cette idée de dire à la droite, non, aujourd'hui vous avez quelqu'un qui évoque ce qui est de droite, c'est-à-dire ce qui est le gouvernement et la coalition, et puis les autres qui seraient de gauche, ce qui est faux. Et donc, ces sujets qu'on aborde maintenant sont des sujets qui concernent évidemment tous les partis. Et moi, la ligne de différence que je fais, c'est entre les partis qui ont le sens de l'État, Mamlartiut, le sens de l'État, et les partis qui ont le sens du pouvoir et de la force. Mmh. Et aujourd'hui, si tu la ligne, elle n'est pas ni à droite ni à gauche. Aujourd'hui, il y a des gens de droite, et moi j'ai du respect pour Avigdor Lieberman, et pourtant c'est pas idéologiquement ma tasse de thé. Mais c'est quelqu'un qui, dans ses positionnements, respecte l'état de droit. Et donc, c'est quand même un homme de droit. Et je ne suis pas d'accord avec la peine de mort. Il a voté pour, etc., pour les terroristes. C'est un autre débat. Mais aujourd'hui, la ligne de fracture n'est pas à droite et à gauche. La ligne de fracture, elle est ceux qui disent le pouvoir, la force, et ce qui doit dominer dans notre société. Et d'autres qui disent non, il y a un état de droit. Il y a la loi qui est au-dessus de tous les citoyens. Tous les citoyens sont égaux devant la loi. Alors, on construit la loi en tant que société, mais personne ne peut gouverner au-dessus de la loi. Et je crois que c'est là que ça se situe la différence. Ceux qui sont avec pour l'État de droit, le sens de l'État, et ceux qui considèrent qu'on est non plus dans un rapport de force, mais dans la force du plus fort, gérer par la force. Et c'est ça, quand vous gérez par la force, vous ne pouvez amener qu'une société à devenir de plus en plus violente.
0: Alors comment les auditeurs peuvent participer à ce Zoom s'ils en ont envie?
1: Alors aujourd'hui, le lien qui existe est sur la page de J-Call. Il suffit de taper J-Call et puis on arrive directement sur la page de J-Call où il y a l'inscription qui est en ligne. Et tous les liens sont évidemment sur la page aussi de Shalom Arshav, puisque on est quatre organisations, Shalom Arshav, J-Call, les démocrates mobilisés et une structure qui s'appelle Défendre la démocratie israélienne, qui est une structure franco-belge de personnes qui veulent faire prendre conscience sur les fragilités qui traversent Israël en matière de démocratie. Et donc là, vous trouverez sur le groupe des démocrates mobilisés, ou tapez sur Facebook, démocrates mobilisés, ou la page Démocratie en Action, qui sont les supports principaux qu'on a sur les réseaux sociaux, avec Insta évidemment. Et là, il y a tous les liens systématiquement qui sont publiés vers au final, la page de J-Call sur laquelle on s'inscrit.
0: Très bien.
1: Alors, donc le rappel, c'est le 8 juin, à 20h de Paris, 21h en Israël. Ça durera une heure, un quart à peu près, avec le directeur exécutif de Shalom Arshav, Yaya Fink, activiste politique, et moi qui essaierai tant bien que mal d'animer les débats, sachant que ce sera traduit simultané. Il y aura une traduction simultanée en français, parce que tout se passera en hébreu, bien sûr, sauf moi. Mais et donc, il y aura une traduction simultanée en français. Donc, j'invite tout le monde, un maximum de gens, à venir écouter. C'est en Zoom, c'est facile de s'inscrire, il n'y a pas de paiement. Il faut juste s'inscrire pour s'assurer d'entrer dans le Zoom. Et puis, il y a 500 places, on en a déjà 250, près de 300 maintenant. Donc, il y a encore un petit peu de place et je pense que ça va être passionnant.
0: Merci beaucoup, David Benishai.
1: Merci, Rachel.
0: Au revoir. Au revoir.

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